0: Non, tu viens de faire.
1: Ouais.
0: Qu'est-ce que c'est?
2: 201, no emergency, yes.